0: regard dans les gestes quotidiens, la façon que je me comporte avec toi. En bout de ligne, tout ce que je veux te dire, c'est que...
1: Dis-le.
0: Je t'aime.

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